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1: Een stukje Franse muziek van Joe Dassin. Mon village debout du monde. Nummer 1.